0: sanctificat et vivificat. Alleluia.
1: Lux orta est iusto, et rectis corde letizia. Alleluia.
2: Dominus regnavit exultet.